0: T'as une brosse midriure?
1: Quand est-ce que
0: T'as qu'à la midriure?
1: tu as un peu combien de temps?
0: T'as assez.
1: C'est qui t'a demandé de jouer au parquet?
0: Comme trap, qu'est-ce
1: NCC, NCCN, mais casting à la scorte au paiement. On a eu un moment à l'heure. Pas mal, mais
0: Ça, un
1: Oui, je le crois.